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5: À Dieu soit toute la gloire. Tu fais briller ma lampe. Ô éternel mon Dieu, tu illumines mes ténèbres. Psaume 18, verset 29. La Bible affirme que Dieu agit au travers de nos faiblesses pour que cette puissance extraordinaire soit attribuée à lui et non pas à nous. Voir 2 Corinthiens 4, verset 7. Il utilise des gens ordinaires comme nous, avec nos imperfections et nos défauts, afin que l'on sache que nos œuvres bonnes viennent de lui. Ceux qui nous ont connus avant notre conversion remarquent le changement intervenu dans nos vies au bout de quelques années de marche avec le Seigneur. Nous devenons des êtres totalement différents quand nous laissons son amour briller au travers de nos faiblesses. Notre apparence reste peut-être la même, mais nos actes ont changé. Lorsque nous sommes remplis de la grandeur incomparable de Dieu, nous débordons littéralement d'amour. Laissez sa lumière glorieuse briller au travers de vous tout au long de cette journée.
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0: Rappelle-toi que Dieu ne te juge pas. Il t'aime, te pardonne et te donne un nouveau départ.
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5: Hé, hey, toi, passe le mot. Alors ils crièrent à l'Éternel dans leur détresse, et lui les délivra du danger. Psaume 107, verset 6. Au moindre appel, Dieu est prêt à intervenir pour toi. Alors, passe le mot.

0: Dieu te dit n'aie pas peur, car l'amour bannit la crainte.
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0: La prière du juste a une grande efficacité et tu es justifié en Jésus-Christ.
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4: La méditation de Joyce Meyer, votre vitamine quotidienne.
5: À Dieu soit toute la gloire. Tu fais briller ma lampe. Ô éternel mon Dieu, tu illumines mes ténèbres. Psaume 18, verset 29. La Bible affirme que Dieu agit au travers de nos faiblesses pour que cette puissance extraordinaire soit attribuée à lui et non pas à nous. Voir 2 Corinthiens 4, verset 7. Il utilise des gens ordinaires comme nous, avec nos imperfections et nos défauts, afin que l'on sache que nos œuvres bonnes viennent de lui. Ceux qui nous ont connus avant notre conversion remarquent le changement intervenu dans nos vies au bout de quelques années de marche avec le Seigneur. Nous devenons des êtres totalement différents quand nous laissons son amour briller au travers de nos faiblesses. Notre apparence reste peut-être la même, mais nos actes ont changé. Lorsque nous sommes remplis de la grandeur incomparable de Dieu, nous débordons littéralement d'amour. Laissez sa lumière glorieuse briller au travers de vous tout au long de cette journée.
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0: Dieu pourvoira à tous tes besoins selon sa richesse avec gloire en Jésus-Christ.
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4: Hé, hey, toi, passe le mot. Alors ils crièrent à l'Éternel dans leur détresse, et lui les délivra du danger. Psaume 107, verset 6. Au moindre appel, Dieu est prêt à intervenir pour toi. Alors, passe le mot.

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3: La méditation de Joyce Meyer, votre vitamine quotidienne.
4: À Dieu soit toute la gloire. Tu fais briller ma lampe. Ô éternel mon Dieu, tu illumines mes ténèbres. Psaume 18, verset 29. La Bible affirme que Dieu agit au travers de nos faiblesses pour que cette puissance extraordinaire soit attribuée à lui et non pas à nous. Voir 2 Corinthiens 4, verset 7. Il utilise des gens ordinaires comme nous, avec nos imperfections et nos défauts, afin que l'on sache que nos œuvres bonnes viennent de lui. Ceux qui nous ont connus avant notre conversion remarquent le changement intervenu dans nos vies au bout de quelques années de marche avec le Seigneur. Nous devenons des êtres totalement différents quand nous laissons son amour briller au travers de nos faiblesses. Notre apparence reste peut-être la même, mais nos actes ont changé. Lorsque nous sommes remplis de la grandeur incomparable de Dieu, nous débordons littéralement d'amour. Laissez sa lumière glorieuse briller au travers de vous tout au long de cette journée.
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4: Hé, hey, toi, passe le mot. Alors ils crièrent à l'Éternel dans leur détresse, et lui les délivra du danger. Psaume 107, verset 6. Au moindre appel, Dieu est prêt à intervenir pour toi. Alors, passe le mot.

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4: La méditation de Joyce Meyer, votre vitamine quotidienne.
5: À Dieu soit toute la gloire. Tu fais briller ma lampe. Ô éternel mon Dieu, tu illumines mes ténèbres. Psaume 18, verset 29. La Bible affirme que Dieu agit au travers de nos faiblesses pour que cette puissance extraordinaire soit attribuée à lui et non pas à nous. Voir 2 Corinthiens 4, verset 7. Il utilise des gens ordinaires comme nous, avec nos imperfections et nos défauts, afin que l'on sache que nos œuvres bonnes viennent de lui. Ceux qui nous ont connus avant notre conversion remarquent le changement intervenu dans nos vies au bout de quelques années de marche avec le Seigneur. Nous devenons des êtres totalement différents quand nous laissons son amour briller au travers de nos faiblesses. Notre apparence reste peut-être la même, mais nos actes ont changé. Lorsque nous sommes remplis de la grandeur incomparable de Dieu, nous débordons littéralement d'amour. Laissez sa lumière glorieuse briller au travers de vous tout au long de cette journée.
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4: Hé, hey, toi, passe le mot. Alors ils crièrent à l'Éternel dans leur détresse, et lui les délivra du danger. Psaume 107, verset 6. Au moindre appel, Dieu est prêt à intervenir pour toi. Alors, passe le mot.

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4: La méditation de Joyce Meyer, votre vitamine quotidienne.
5: À Dieu soit toute la gloire. Tu fais briller ma lampe. Ô éternel mon Dieu, tu illumines mes ténèbres. Psaume 18, verset 29. La Bible affirme que Dieu agit au travers de nos faiblesses pour que cette puissance extraordinaire soit attribuée à lui et non pas à nous. Voir 2 Corinthiens 4, verset 7. Il utilise des gens ordinaires comme nous, avec nos imperfections et nos défauts, afin que l'on sache que nos œuvres bonnes viennent de lui. Ceux qui nous ont connus avant notre conversion remarquent le changement intervenu dans nos vies au bout de quelques années de marche avec le Seigneur. Nous devenons des êtres totalement différents quand nous laissons son amour briller au travers de nos faiblesses. Notre apparence reste peut-être la même, mais nos actes ont changé. Lorsque nous sommes remplis de la grandeur incomparable de Dieu, nous débordons littéralement d'amour. Laissez sa lumière glorieuse briller au travers de vous tout au long de cette journée.
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n'est aucun autre nom, sur terre et dans le ciel, par lequel nous puissions être sauvés. Ton nom est au-dessus de tous les noms. Ton nom, Yeshua, est au-dessus de tous les noms. Nous te remercions pour ta présence ici. Merci pour toutes les personnes qui te prient. Merci aussi pour toutes les personnes qui vont prier par ce chant. Viens les bénir maintenant. Viens les toucher, viens les rejoindre, viens les guérir, comme toi seul sais le faire, Yeshua. Yeshua. Chantons une dernière fois ensemble ce nom.

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4: Hé, hey, toi, passe le mot. Alors ils crièrent à l'Éternel dans leur détresse, et lui les délivra du danger. Psaume 107, verset 6. Au moindre appel, Dieu est prêt à intervenir pour toi. Alors, passe le mot.

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5: À Dieu soit toute la gloire. Tu fais briller ma lampe. Ô éternel mon Dieu, tu illumines mes ténèbres. Psaume 18, verset 29. La Bible affirme que Dieu agit au travers de nos faiblesses pour que cette puissance extraordinaire soit attribuée à lui et non pas à nous. Voir 2 Corinthiens 4, verset 7. Il utilise des gens ordinaires comme nous, avec nos imperfections et nos défauts, afin que l'on sache que nos œuvres bonnes viennent de lui. Ceux qui nous ont connus avant notre conversion remarquent le changement intervenu dans nos vies au bout de quelques années de marche avec le Seigneur. Nous devenons des êtres totalement différents quand nous laissons son amour briller au travers de nos faiblesses. Notre apparence reste peut-être la même, mais nos actes ont changé. Lorsque nous sommes remplis de la grandeur incomparable de Dieu, nous débordons littéralement d'amour. Laissez sa lumière glorieuse briller au travers de vous tout au long de cette journée.
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4: Hé, toi, passe le mot. Alors ils crièrent à l'Éternel dans leur détresse, et lui les délivra du danger. Psaume 107, verset 6. Au moindre appel, Dieu est prêt à intervenir pour toi. Alors, passe le mot.

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0: tu illumines mes ténèbres. Psaume 18, verset 29. La Bible affirme que Dieu agit au travers de nos faiblesses pour que cette puissance extraordinaire soit attribuée à lui et non pas à nous. Voir 2 Corinthiens 4, verset 7. Il utilise des gens ordinaires comme nous, avec nos imperfections et nos défauts, afin que l'on sache que nos œuvres bonnes viennent de lui. Ceux qui nous ont connus avant notre conversion remarquent le changement intervenu dans nos vies au bout de quelques années de marche avec le Seigneur. Nous devenons des êtres totalement différents quand nous laissons son amour briller au travers de nos faiblesses. Notre apparence reste peut-être la même, mais nos actes ont changé. Lorsque nous sommes remplis de la grandeur incomparable de Dieu, nous débordons littéralement d'amour. Laissez sa lumière glorieuse briller au travers de vous tout au long de cette journée.
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4: Hé, hey, toi, passe le mot. Alors ils crièrent à l'Éternel dans

0: sache qu'il n'y a plus de condamnation pour celui qui se confie en Jésus.
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6: À Dieu soit toute la gloire. Tu fais briller ma lampe. Ô éternel mon Dieu, tu illumines mes ténèbres. Psaume 18, verset 29. La Bible affirme que Dieu agit au travers de nos faiblesses pour que cette puissance extraordinaire soit attribuée à lui et non pas à nous. Voir 2 Corinthiens 4, verset 7. Il utilise des gens ordinaires comme nous, avec nos imperfections et nos défauts, afin que l'on sache que nos œuvres bonnes viennent de lui. Ceux qui nous ont connus avant notre conversion remarquent le changement intervenu dans nos vies au bout de quelques années de marche avec le Seigneur. Nous devenons des êtres totalement différents quand nous laissons son amour briller au travers de nos

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0: Dieu te dit n'aie pas peur, car l'amour...
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5: Hé, hey, toi, passe le mot. Alors ils crièrent à l'Éternel dans leur détresse, et lui les délivra du danger. Psaume 107, verset 6. Au moindre appel, Dieu est prêt à intervenir pour toi. Alors, passe le mot.

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5: La valeur du brisement. Fais resplendir l'immensité de ton amour, toi qui délivres des agresseurs, ceux qui se réfugient auprès de toi. Garde-moi comme la prunelle de tes yeux. Cache-moi bien à l'abri sous tes ailes. Psaume 17, versets 7 à 8. David s'est écrié: Éternel, je suis comme un vase brisé. Voir Psaume 31, verset 13. Le brisement paraît négatif à première vue. C'est pourtant lui qui nous permet de nous dépouiller de notre enveloppe extérieure, de nos aspects charnels qui doivent céder la place aux bonnes choses qui sont en nous. Nous avons tous besoin d'être brisés comme David. Nous devons dépendre totalement de Dieu pour notre victoire sur le mal. Faites vôtre cette prière aujourd'hui. Mais moi, ô Éternel, je me confie en toi. Je dis, c'est toi qui es mon Dieu. Psaume 31, verset 15.
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5: Hé, hey, toi, passe le mot.
6: Alors ils crièrent à l'Éternel dans leur détresse, et lui les délivra du danger. Psaume 107, verset 6. Au moindre appel, Dieu est prêt à intervenir pour toi. Alors, passe le mot.

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4: La méditation de Joyce Meyer, votre vitamine quotidienne.
5: À Dieu soit toute la gloire. Tu fais briller ma lampe. Ô éternel mon Dieu, tu illumines mes ténèbres. Psaume 18, verset 29. La Bible affirme que Dieu agit au travers de nos faiblesses pour que cette puissance extraordinaire soit attribuée à lui et non pas à nous. Voir 2 Corinthiens 4, verset 7. Il utilise des gens ordinaires comme nous, avec nos imperfections et nos défauts, afin que l'on sache que nos œuvres bonnes viennent de lui. Ceux qui nous ont connus avant notre conversion remarquent le changement intervenu dans nos vies au bout de quelques années de marche avec le Seigneur. Nous devenons des êtres totalement différents quand nous laissons son amour briller au travers de nos faiblesses. Notre apparence reste peut-être la même, mais nos actes ont changé. Lorsque nous sommes remplis de la grandeur incomparable de Dieu, nous débordons littéralement d'amour. Laissez sa lumière glorieuse briller au travers de vous tout au long de cette journée.
4: Si vous souhaitez avoir plus d'encouragement de Joyce Meyer, abonnez-vous gratuitement à la newsletter sur joycemeyer.fr.

Tu te sens perdu? Jésus, lui, sait où tu es et il connaît le chemin.

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4: Hé, toi, passe le mot. Alors ils crièrent à l'Éternel dans leur détresse, et lui les délivra du danger. Psaume 107, verset 6. Au moindre appel, Dieu est prêt à intervenir pour toi. Alors, passe le mot.

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Élevons nos mains vers notre Dieu. Élevons nos mains vers notre Dieu. S'il y a des personnes ici ce soir qui croient de tout leur cœur que Dieu est le même hier, aujourd'hui et demain, avec moi qu'ils élèvent les mains maintenant. Seigneur, nous croyons que tu peux toutes choses dans nos vies, dans nos situations. De Moïse à Sarah, de Lazare à Cana, tu as béni, tu as guéri, tu as sauvé. Continue de le faire, Seigneur.

Merci Jésus pour tout ce que tu es en train de faire maintenant. Merci pour tout ce que tu es en train de faire dans nos cœurs. Merci pour tout ce que tu es en train de semer dans nos vies maintenant. Merci pour la résurrection. Merci pour la vie. Merci pour ta parole. Merci pour ton pardon. Merci pour ta présence. Merci pour ta joie. Merci de semer en nous tout ce que tu es. Comme tu l'as fait dans le cœur de tant et tant de gens il y a 2000 ans. Fais-le ici et maintenant pour nous. Fais-le pour moi. Il va le faire pour toi. Amen.

0: accomplir. Tes merveilles, tes miracles dans...
1: Il y a pour toi des projets de bonheur, un avenir et de l'espérance. Dieu te le rappelle aujourd'hui.

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5: À Dieu soit toute la gloire. Tu fais briller ma lampe. Ô éternel mon Dieu, tu illumines mes ténèbres. Psaume 18, verset 29. La Bible affirme que Dieu agit au travers de nos faiblesses pour que cette puissance extraordinaire soit attribuée à lui et non pas à nous. Voir 2 Corinthiens 4, verset 7. Il utilise des gens ordinaires comme nous, avec nos imperfections et nos défauts, afin que l'on sache que nos œuvres bonnes viennent de lui. Ceux qui nous ont connus avant notre conversion remarquent le changement intervenu dans nos vies au bout de quelques années de marche avec le Seigneur. Nous devenons des êtres totalement différents quand nous laissons son amour briller au travers de nos faiblesses. Notre apparence reste peut-être la même, mais nos actes ont changé. Lorsque nous sommes remplis de la grandeur incomparable de Dieu, nous débordons littéralement d'amour. Laissez sa lumière glorieuse briller au travers de vous tout au long de cette journée.
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Rappelle-toi que Dieu ne te juge pas. Il t'aime, te pardonne et te donne un nouveau départ.

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5: Hé, hey, toi, passe le mot. Ma parole n'est-elle pas comme un feu et comme un marteau qui brise le roc ? Jérémie 23, verset 29. La parole de Dieu est puissante pour changer ta vie. Alors, passe le mot.
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0: Rappelle-toi que Dieu ne te juge pas. Il t'aime, te pardonne et te donne un nouveau départ.
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6: La lumière de Dieu brille par des peaux fêlées. Qui n'est pas à rougir ceux qui ont mis leur espérance en toi, ô Éternel, ô Seigneur des armées célestes. Qu'ils ne soient pas honteux à mon sujet, ceux qui se sont tournés vers toi, Dieu d'Israël. Psaume 69, verset 7. Chaque être humain est comme un vase renfermant la vie. Mais tous ne sont pas remplis d'une présence de nature à bénir autrui. La religion cherche à forcer les gens à suivre des lois supposées les rendre parfaits, tels des vases sans aucune fêlure. Mais si l'on place une lampe dans un pot sans défaut et que l'on recouvre celui-ci d'un couvercle, personne ne verra la lumière. Un vase parfait ne laisse passer aucune lumière pour éclairer le chemin. Dieu choisit de briller à travers des vases imparfaits. Les autres sont bénis lorsque les fêlures de nos vases laissent passer la lumière de Jésus. Choisissez d'être un récipient fêlé, mais rempli de la gloire de Dieu, plutôt qu'un vase agréable au regard, mais vide.
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0: Dieu te dit n'aie pas peur, car l'amour bannit la crainte.
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0: Loue Dieu dans les bons comme dans les mauvais jours, car Dieu agit même quand tu ne le...
1: Il est 2h.
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5: Hé, hey, toi, passe le mot. Ma parole n'est-elle pas comme un feu et comme un marteau qui brise le roc? Jérémie 23, verset 29. La parole de Dieu est puissante pour changer ta vie. Alors, passe le mot.